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0: c'est pas sûr.
1: Donc, cousin, on va aller là-bas. Moi, je vais aller découvrir ton village. Parce que ton village, il paraît que. Hein? Yo, Kabama, là, c'est bon, c'est bon.
0: Ah.

Ah ouais, donc ce concours, mon cousin m'invite dans son village et puis voilà, je vais aller boire un peu de vin des femmes, non? Ah, les portes dans ton village, ton village c'est où là?